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J'entends souvent encore le trauma de mon père, qui en Afrique du Nord a vomi une guerre. J'ai toujours en mémoire la mémoire des autres.

je voudrais que notre conférence adopte la nécessité de dire clairement que nous ne pouvons pas payer la dette. Non pas dans un esprit